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1: 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Il est 8 heures.
2: Bây giờ là 8 giờ.
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